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1: Bonjour à toutes et à tous et bienvenue dans les actualités francophones de l'après-midi sur Radio Vanuatu. Je suis Marie-Laure Ludvaun, ravie de vous accompagner pour ce point sur l'actualité en français. Politique, réforme constitutionnelle de la fonction publique. Un projet d'amendement constitutionnel du gouvernement concernant la Commission de la fonction publique ou PSC sera présenté au Parlement lors d'une session spéciale prévue demain. Ce projet de loi sera défendu par le Premier ministre Chotam Napat. Selon lui, cette réforme vise à réduire les ingérences politiques au sein de la PSC. Cependant, les membres de la commission avaient engagé une action en justice, estimant que cette modification portait atteinte à leurs droits constitutionnels. La Cour suprême avait rejeté l'affaire, estimant que la loi n'était pas encore adoptée, mais une nouvelle contestation pourrait être envisagée après son adoption. Diplomatie, présentation de lettres de créance. L'ambassadeur désigné de la Fédération de Russie, Mikhail Pedragovy, a présenté ses lettres de créance au président de la République de Vanuatu, Nikenike Vurubaravu. Le président a salué la contribution de la Russie aux efforts internationaux en faveur de la paix, de la sécurité et du développement durable. L'ambassadeur a pour sa part réaffirmé le soutien de son pays à la stabilité de Vanuatu. Infrastructure, réouverture de Wafrota Port-Vila. La route Wafrota Port-Vila a rouvert après plus d'un an de fermeture à la suite des dommages causés par le séisme de magnitude 7.3 survenu en décembre 2024. Cette réouverture marque une étape importante dans la reconstruction de la capitale et devrait faciliter à nouveau les activités économiques, touristiques et de transport. Environnement, symposium national sur les zones de conservation. Les présidents et membres des comités de 19 zones de conservation à travers le Vanuatu participent cette semaine à Luganville à un symposium national consacré aux zones protégées et à l'environnement. Agriculture, préparatif du Small Island Mini Agriculture Show. Le Small Island Mini Agriculture Show se tiendra à Tongariki du 9 au 11 juin pour renforcer les compétences des agriculteurs dans les îles Shepet. Des techniciens des secteurs de l'agriculture, de l'élevage et des forêts proposeront des formations et démonstrations pour améliorer la production et la sécurité alimentaire. Le Small Island Mini Agriculture Show est une plateforme qui rapproche les services gouvernementaux des agriculteurs afin d'améliorer les techniques agricoles et renforcer la sécurité alimentaire. Actualité régionale, rencontre au sommet entre les îles Salomon et l'Australie. Le Premier ministre des îles Salomon, Matthew Walley, doit rencontrer aujourd'hui à Canberra son homologue australien Anthony Albanese pour des discussions sur la sécurité, le développement et la stabilité régionale. Cette rencontre vise à renforcer la coopération entre les deux pays. Le Premier ministre rencontrera également le chef de l'opposition australienne, Augusta Taylor. Côté sport football, la deuxième journée de la FIFA Men's Champions League se poursuit aujourd'hui au stade Wilkins à Lakatoro. Le match de 11h entre Classic FC et Vanua Bulu FC a déjà été disputé. À 14h, Police FC affronte LLC FC. Classic FC visait une qualification pour les demi-finales, tandis que Vanua Bulu FC participait à son premier tournoi historique. Et pour clore ce bulletin, la météo. Des passages nuageux à très nuageux sont attendus sur l'ensemble du pays, avec quelques averses isolées possibles dans les îles du nord et du centre. Des vents légers à modérés du secteur sud à sud-est souffleront sur l'ensemble du territoire. Température maximale 28 degrés Celsius au sud et 31 au nord, minimale cette nuit, 16 degrés Celsius au sud et 22 au nord. Et voilà qui conclut ce bulletin d'information francophone. Merci de votre écoute et excellent après-midi à toutes et à tous.

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